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10: Il fouilla dans la poche de son manteau, à la recherche d'un mouchoir, et ses doigts sentirent le contact de l'acier. Les ciseaux qu'il avait dérobés dans le petit bistrot des Gitans, il les prit, les serra dans sa main. 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Il n'entendait plus sa voix, cette voix d'autrefois qui ne résonnait, ne revivait plus qu'en lui, au plus profond d'elle. Il ne restait rien.

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qu'il enlève son bras, le mâle fait éclater dans la fête les étuis déposés, sortent des mouvements spermatozoïdes et s'y rétrécissent. Ils sont stockés et font les œufs lorsque la fleur pond. Ces œufs sont attachés à un cordon central qu'elle fixe au toit de son nid. La ponte d'une trentaine de cordons peut totaliser jusqu'à 500 000 œufs. Pendant le mois sur la révolution, la femelle ne quitte pas son repère, ne mange pas, ne cesse de triturer avec ses tentacules, de faire circuler l'eau à jet, ainsi la respiration à travers les coques et la propreté de ses poumons.

Chacun fait long d'un millimètre environ. Son évolution montre d'étranges phénomènes dont notamment accéléré 1400 fois grâce au cinéma, la torsion.

puis la rotation. L'embryon se forme. Et au bout de 3 semaines, on distingue bien la pieuvre en miniature dans sa coque. De grosses cellules colorées commencent à jouer. Après l'arrêt de la rotation, elle grandit encore un peu en absorbant sa boule nutritive. À l'extrémité opposée, le cœur, qui bat 100 pulsations par minute. Puis c'est l'éclosion explosive. En quelques minutes, des milliers de bébés pieuvres de 2 mm quittent leur coque. Elles bondissent à reculons. Mais le tube respiratoire peut se plier et les propulser en tous sens. Celles qui ne parviendront pas à sortir dès ce moment n'écloreront jamais.

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Malgré que dans l'ensemble, ils s'entendent pas très bien. 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Il y a ceux qui en ont beaucoup, et qui pensent, ingénus, qu'ils doivent garder l'argent, puisqu'ils l'ont toujours eu. À quoi les autres répondent, c'est pas tellement étrange que depuis le temps que ça dure, il serait grand temps que ça change. D'où le conflit social et un dialogue constant dont on a peu d'espoir qu'il arrange prochainement ce sacré nom de question d'argent. 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Je pense, quant à moi, que l'argent ne fait pas le bonheur de ceux qui n'en ont pas. Mais je ne vois vraiment pas ce qu'on peut répondre à ça.

0: Pendant ce temps,
1: Merci.

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il y a beaucoup de blancs qui cherchent ce blanc. Justement, mais ça n'empêche que, tu sais, toutes les femmes qui sont mariées là-bas,

0: pas qu'ils voulaient chercher des mecs ou quoi, mais c'est parce que les mecs les ont cherchés.
1: Je ne vois pas où on va.
0: Tu t'appelles?
1: Je m'appelle Charles.

0: il y a beaucoup de je sais qu'à Agen, il y a des blacks qui draguent beaucoup.
1: Et les blacks, ils ne draguent pas.
0: Pourquoi t'es pas engagé alors, voilà.
1: Je sais ça.
0: Parce que tu m'intéresses, j'aimerais savoir quoi.
1: Ah, d'accord.

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0: Bonjour à toutes et à tous et bienvenue à l'écoute de l'émission Tôt ou Tarn sur vos ondes associatives préférées d'Octopus, d'Albitzès, d'Air d'Otan et d'Air d'Otan Gaillac. Et aujourd'hui, j'accueille une belle équipe, l'équipe de À Fleur de Seine dans les studios de Radio Albitzès avec Marie Pélissier, bonjour.
4: Bonjour.
0: Et Chloé El-Kaïm, bonjour.
5: Bonjour tout le monde.
0: Merci à toutes les deux d'être dans nos studios. On va parler de la deuxième édition de À Fleur de Seine. On va laisser un tout petit peu de suspense, mais en tout cas le sous-titre de ce projet est « Une année pour créer ton seul en scène à partir de ton récit de vie ». On va explorer ça ensemble, mais avant, on va essayer de vous découvrir à vous un petit peu plus. Alors j'aurais aimé que chacune présente l'autre, que Chloé puisse me présenter Marie et que Marie puisse me présenter Chloé. Qui souhaiterait commencer ?
4: Oui, moi je peux présenter Marie.
0: Allez, donc on t'écoute Chloé, présente-nous Marie.
4: Alors Marie Pélissier, c'est une metteuse en scène et professeure de théâtre dans le sud du Tarn, je pense, a vraiment pris en compte la dimension épanouissante du théâtre. Voilà. Et moi, j'ai rencontré Marie en allant faire des cours d'été. Et elle a une manière d'accompagner, de suivre, de laisser émerger ce qu'il y a à émerger, qui est vraiment très humaine. Elle est moins attachée aux résultats qu'au processus de l'être, même si elle porte une grande exigence aux résultats, parce que sinon, ce n'est pas le jeu du théâtre. Voilà. Qu'est-ce que je peux rajouter, Marie ? J'ai oublié quelque chose ?
6: Non, c'est très bien. Merci, Chloé. J'espère faire aussi bien que toi pour ta présentation. Et du coup, Chloé El-Kaïm est sophrothérapeute, entre autres. Elle travaille beaucoup autour de la parentalité. Elle accompagne des parents. Elle accompagne d'ailleurs tout type de public dans ses séances. Elle a créé d'ailleurs cette année un accompagnement parental. On pourrait dire que c'est comme une guidance parentale. Ça s'appelle Voyage autour de la parentalité. Et voilà, les inscriptions sont encore ouvertes jusqu'à la fin du mois de septembre, me semble-t-il.
4: Merci Marie. C'est voilà. Un accompagnement de 3 mois, si jamais je précise.
6: Ah, c'est 3 mois. Voilà. Bon, je vous invite à aller voir sur ses réseaux, sur Facebook notamment, plus d'informations. Et Chloé aussi a créé 2 spectacles qu'elle a écrits autour aussi de finalement la bien-traitance des enfants. Ça parle aussi de parentalité. Elle utilise ses connaissances en neurosciences. Et

0: passe, les auditrices et auditeurs entendent une complicité entre vous. Ce qui vous relie dans votre pratique, Chloé El-Khaïm en tant que psychopraticienne en sophrologie, Marie Pélissier en tant que metteuse en scène, ce qui vous relie, en fait, c'est l'humain ?
1: Oui. C'est le processus d'évolution de chacun. C'est la marge possible d'évolution que je crois que chacune dans nos métiers, on invite chacun à prendre sa part pour se sentir le mieux possible dans le monde. Je sais pas si on en a clairement parlé, Marie, mais je tente, tu me diras si tu es d'accord. Oui. Avec quelque part, c'est pas un objectif, mais une espèce de visée extrêmement idéaliste, de se dire que si chaque individu, pas tout le monde, chacun se prend en charge, alors le monde ira quand même beaucoup mieux. Ouais. Bon, on met notre petite goutte dans l'océan, quoi.
2: C'est ça, on se rejoint complètement là-dessus, oui, sur quelque part cet idéal qu'on a et qu'on partage et qu'on met en pratique finalement dans nos pratiques respectives et ensemble avec À Fleur de Seine.
0: À Fleur de Seine, je l'ai dit tout à l'heure, c'est un projet qui propose sur une année de créer son seul en scène à partir de son récit de vie. Est-ce que l'on peut rapprocher ça de l'art-thérapie ?
2: Oui, on peut rapprocher ça de l'art-thérapie. Effectivement, on se sert des outils artistiques, de scénographie, de travail sur le corps, de remise en mouvement, d'expression, de lâcher prise pour aller vers l'émergence d'un écrit et la création d'un spectacle. Donc on peut tout à fait dire que oui, c'est de l'ordre de l'art-thérapie. En effet.
1: Oui, alors moi je ne suis pas du tout formée art-thérapeute et Marie non plus, c'est quand même très important en respect pour les art-thérapeutes formés. Donc. Mais ce que je peux dire, c'est qu'il y a cette espèce de jeu qu'on retrouve beaucoup dans la psychothérapie, qui est qu'est-ce que ça raconte de toi ? Et donc il y a des moments où, par exemple, la personne elle est complètement bloquée dans son processus artistique. Qu'est-ce que ça raconte de toi, ce blocage-là ? Et bon, on en a vécu des choses comme ça l'année dernière. Et la personne peut alors tomber sur « Ah bah tiens, voilà, là je suis en train de me priver de quelque chose qui m'irait bien, je me sabote, ça je connais ça chez moi. » Et là, on peut aller creuser du côté émotionnel, thérapeutique, pour libérer quelque chose. Donc il y a toujours une espèce de tension douce entre la création et l'introspection.
3: Je pense que je vais faire quelque chose que je veux faire depuis 20 ans et que je n'ai pas encore osé faire.
4: La plus grande peur, c'est de ne pas trouver mon texte, de ne pas arriver à le construire, d'avoir rien à raconter sur scène.
5: La culpabilité, j'en ai plus là. Je ne ressens pas de honte, pas de culpabilité. J'ai pas peur non plus.
6: L'accompagnement de Chloé et Marie, je le vois comme s'ils attendent un filet. Parfois être un trampoline, parfois un filet, parfois une épuisette, parfois un hamac, pour moi en tout cas.
7: Ça fait trop du bien de pouvoir être soi dans un cadre qui malheureusement, on en a très peu.
8: Faut pas hésiter, faut y aller, c'est une opportunité à saisir.
7: Je me dis si moi je peux, toi tu peux aussi.
0: Si on est réunis toutes les trois dans les studios radiophoniques aujourd'hui, c'est à l'occasion de la deuxième édition de À Fleur de Seine. Alors peut-être que certaines auditrices ou certains auditeurs avaient déjà entendu l'émission que nous avions réalisée l'année dernière autour de cela. D'autres pas. Donc on va reprendre aussi un petit peu les bases. Donc on a dit l'idée c'est pendant une année, on va décrire un petit peu le processus et vraiment au niveau du contenu et du format comment ça va s'organiser. Donc c'est de partir de soi pour aller s'explorer et puis arriver à une mise en scène. À qui ça s'adresse en fait ?
2: Eh bien, ça s'adresse à tout le monde, finalement, puisque je pense que nous avons tous vécu des douleurs, des deuils, des séparations. Nous avons tous des traumatismes de l'enfance. Nous avons tous, finalement, toutes et tous, des choses à transformer. Et c'est le bon espace pour ça.
0: Et pour cela, vous utilisez vos outils respectifs, artistiques, thérapeutiques. Est-ce que vous pourriez un petit peu nous expliquer le processus, même si ça, c'est pas très joli?

0: comme mot. comment arriver à partir d'une souffrance, d'un traumatisme, de quelque chose de très intime, à mener les gens à explorer, à extérioriser et à créer le lien avec eux-mêmes et avec les autres.
1: Je crois qu'en fait, c'est deux entonnoirs. On parle de l'entonnoir inversé et puis ensuite l'entonnoir, c'est-à-dire on part du point clé de la souffrance. Et là, ça dépend en plus des participants parce qu'il peut y avoir un événement clé. Je pense à l'année dernière, une personne qui avait vécu une maladie très importante. Voilà. Donc c'est tout le processus de guérison, c'est un moment de la vie précis. Et puis il y a eu des personnes qui étaient plutôt dans « je me suis toujours sentie comme ça et voilà les conséquences ». Donc c'est pas des moments clés. Mais en tout cas, on part de la problématique de la personne, de la souffrance, de l'épreuve. Sur le premier week-end, on ouvre avec de l'écriture, avec plein d'autres types d'activités qu'on ne va pas tout dévoiler ici, mais on ouvre pour que la personne elle puisse voir tout ce qu'il y a à côté, tout ce qu'il y a autour, comment les choses sont imbriquées, les couleurs, l'ambiance de sa problématique. Enfin, voilà, que ça passe aussi par la créativité et ça passe aussi par des entretiens individuels avec moi, en tête à tête, qui ne sont pas tout à fait des entretiens thérapeutiques, mais je vais amener chaque personne à regarder leur problématique vraiment sous plein d'angles différents pour qu'ils puissent se saisir de cette matière. Et une fois que tout ça est... Il y en a beaucoup, il y en a beaucoup, il y en a partout, alors on inverse l'entonnoir et on commence le travail de tri, de sélection, d'organisation. Et tout ça nous mène à... un spectacle chacun.
0: C'est une aventure au long cours, donc sur une année avec plusieurs week-ends. C'est une aventure qui est individuelle, mais aussi collective. Est-ce que vous pourriez justement nous faire un petit peu des retours sur l'édition précédente, comment ça s'est passé au niveau individuel, au niveau du collectif, parce que voilà, ça semble de quelque chose de très intime. Et comment on arrive à explorer ça, chacun avec soi et puis aussi au sein d'un groupe.
2: Oui, alors justement, ça a vraiment dépassé nos attentes l'année dernière, c'est-à-dire que la force du groupe a vraiment porté chacun, chacune individuellement au-delà de ses possibilités. Et il y a eu quelque chose dans le groupe d'extrêmement porteur, d'extrêmement rassurant. Chacun pouvait s'entraider, chacun pouvait s'identifier. Il y avait des similitudes, évidemment, dans les parcours de chacun et chacune. Et une confiance est très vite née, hein, dès le premier week-end, dès même la première journée du premier week-end. À travers tous les exercices qu'on a pu proposer, et de cette confiance a pu naître justement l'émergence de l'individualité. En fait, chacun s'épanouissait dans le groupe individuellement, et c'était très très beau à observer jusqu'à la fin. Il y avait vraiment cette solidarité, se porter, s'entraider aussi par rapport aux saboteurs, hein, c'est-à-dire chacun avait des peurs, des craintes, la peur de ne pas arriver jusqu'au bout du processus, ce qui est tout à fait légitime. La force du groupe est très utile justement dans ce type de peur. Et
0: oui, c'est pas anodin que vous fassiez ça en groupe, quoi, parce que vous auriez pu proposer quelque chose de similaire, mais de façon individuelle, d'accompagner une personne là-dedans. Mais là, il y a une envie aussi de s'insérer dans un collectif.
1: Oui, et puis le groupe enveloppe, donc ça crée comme une matrice. Ça peut être sécurisant. Nous, en tout cas, avec Marie, on avait vraiment beaucoup travaillé autour du cadre pour qu'il n'y ait pas de débordement possible. Et on n'a pas du tout eu besoin d'y revenir avec les candidats de l'année dernière. C'était très fluide en termes de bienveillance. Mais je pense que quand, comme disait tout à l'heure Marie, hors antenne, quand on s'inscrit à quelque chose comme ça, on est conscient qu'on va montrer quelque chose de très précieux, de vulnérable. Et tout le monde avait ça en tête. Donc, je crois vraiment qu'on a vu une vraiment sincèrement ce qui s'appelle la solidarité. C'est-à-dire, c'était pas une espèce de compassion, de sensiblerie. C'est quand il fallait se dire des choses qui ne fonctionnent pas, c'était dit. Mais c'était un vrai regard de « allez, tu vas y arriver, on sait que t'as les capacités et puis on te regarde en train d'y arriver ». C'était fort.
3: Ça invite à se réengager dans son propre corps et dans sa propre vie. Moi, j'étais encore sous sidération en grande partie. Et là, ça reprend vie. Donc, je reprends vie. Ouais, en fait, je suis une guerrière. Je suis aussi une femme. Je suis aussi une enfant. Je suis aussi... Enfin, toutes ces parts, en fait, de moi qui font que moi, en fait, j'existe. Et c'est OK.
4: Je vais pouvoir renaître, aller de l'avant, profiter de chaque instant. Même si parfois je me sens invincible, et parfois c'est vulnérable. Ça fait partie de l'après.
0: Comment ça s'organise? Vous avez évoqué des week-ends, donc c'est sur des week-ends tout au long de l'année?
2: Oui, tout à fait. Donc voilà, le parcours à fleurs de Seine se déroule sur 5 week-ends. Le premier week-end, c'est 14-15 novembre. Le week-end où on fait les filages et la projection finale, c'est le 4 juillet 2027. Donc finalement, on avait conscientisé l'année dernière qu'on a un processus de 9 mois, comme un peu une gestation de son projet, de son seul en scène. Et donc ça s'organise sur 4 week-ends avec, bien entendu, entre les week-ends, un énorme travail personnel à fournir, un travail personnel qu'on accompagne, Chloé et moi, en s'alternant, et un travail personnel aussi qui se fait en collaboration avec les autres participants, participantes. Voilà, avec un fonctionnement qu'on a trouvé avec Chloé, c'est-à-dire que tel participant peut faire une visio avec tel autre participant pour lui faire son filage. Voilà, il y a cette entraide-là qui se joue vraiment entre les week-ends et qui est essentielle finalement dans le processus, et qui a très bien fonctionné l'année dernière.
1: Et qui responsabilise beaucoup, quoi. Vraiment, petit à petit, on sent qu'on accompagne à un autre endroit. Et ça permet entre eux de faire groupe aussi, toujours. C'est pas mal comme organisation.
0: Et je vous rappelle que vous êtes toujours à l'écoute de l'émission Tôt ou Tarn sur Radio Air d'Autan, Air d'Autan Gaillac, Radio Albigès ou Radio Octopus, et que je suis en compagnie de Marie Pélissier et Chloé El-Kaïm, et que nous parlons de la deuxième édition de À fleurs de Seine, qui vous propose de créer votre seule en scène à partir de votre récit de vie. Si on en parle maintenant, c'est que les inscriptions sont aussi à faire maintenant. Donc on essaye de faire germer ça dans votre tête, si ça peut vous parler. Et donc j'ai perdu le fil de ma phrase. Ah oui, c'était ça, c'est que du coup, est-ce que par rapport à l'année dernière, on est donc sur la deuxième édition de À fleurs de Seine, est-ce que par rapport à l'année dernière, il y a des choses qui ont évolué, vous, dans votre approche de ce processus?
2: Oui, alors forcément, on va se servir de notre expérience de l'année dernière pour améliorer certaines choses, notamment au niveau de notre accompagnement. On a réalisé que ça demande un énorme travail aussi personnel pour nous, pour Chloé et pour moi, ce qui fait qu'on va s'alterner en termes de travail par rapport aux participants et aux participantes. Donc ça, c'est la première chose. Cette année, on a la chance d'être porté par la MJC de Puy-Laurent, qui a beaucoup apprécié en fait l'idée, le projet et les 5 spectacles qui ont été joués cette année. Et du coup, cette année, on bénéficiera des locaux de la MJC, du soutien de la MJC et peut-être dans l'avenir aussi de subventions qui pourront aider à certains niveaux les participants, les participantes et même nous-mêmes.
0: J'ai cru savoir aussi, non, je sais, parce qu'on en a parlé hors micro, l'année dernière, ça représentait un peu plus de 60 heures. Cette année, ça représente un petit peu plus de 60 heures, donc c'est il y a encore plus d'heures que l'année dernière.
1: Oui, il y a une dizaine d'heures en plus cette année. Mais en fait, cette année, on ouvre à 6 personnes. Donc, pour que ce soit le plus cohérent possible, on a vraiment éprouvé les choses l'année dernière. Il faut que chacun, dans chaque week-end, ait son temps. Même si, au final, là, on a eu des spectacles qui duraient 1h10, le plus long. Et je crois que le plus court, c'était 25 minutes. Mais il ne faut pas que la personne qui propose quelque chose de 25 minutes, elle soit moins accompagnée.

0: accompagner longuement, je veux dire, dans les passages, les répètes, les mises en scène. Donc, il faut que chacun ait son heure au minimum par jour. Enfin, vers le troisième, quatrième week-end, c'est ça qui arrive très vite. Donc, il fallait qu'on s'organise comme ça, si on a bel et bien 6 personnes qui entrent dans ce projet. Voilà.
1: Ce que l'on peut dire, tout à l'heure, on a dit à qui ça s'adresse, que ça s'adresse à tout le monde. Ça s'adresse vraiment à tout le monde, même si on n'a aucune pratique artistique, si on n'est jamais monté sur scène.
0: Oui, ça c'est pas l'enjeu. Vraiment, je crois que ce genre de projet, enfin, j'imagine que les auditeurs en écoutant, ils se rendent bien compte, c'est le genre de projet qu'on suit parce qu'on sent qu'on a l'appel. Enfin, je sais pas, chacun fonctionne différemment, mais c'est un projet un peu à part dans une vie qui va à un moment donné synthétiser des choses, permettre d'en libérer, passer à autre chose. Enfin voilà, il y a un avant-après et on s'est ouvert à tout le monde majeur. Après, si on nous avait posé la question il n'y a pas longtemps si un mineur peut venir, si c'est un très grand ado mature qui sait ce qu'il a envie de faire, etc., pourquoi pas avec l'accord des parents, bien évidemment. Mais voilà, c'est plutôt ce type de profil, c'est-à-dire majeur. Et puis après, il y a la capacité d'être en groupe. Donc, il faut quand même, dans son processus de guérison, je pourrais dire gérer, se gérer. Voilà, ça, on ne peut pas porter comme ça, on n'est pas du tout là pour ça et on le dit dès le départ, on est là pour les regarder en train de se porter. C'est ça qui est responsabilisant. Mais oui, c'est pour tout le monde à partir du moment où il y a l'envie. Et la création, ce n'est pas le sujet parce que justement, ce qui est merveilleux avec la création, c'est que c'est infini. Donc, on peut trouver tout. On peut tout trouver pour que les choses fonctionnent et que la personne soit à l'aise. Après, je sais que Marie, metteuse en scène, et moi je suis soutien de ce point de vue-là à 100%, absolument. Elle ne laissera personne se planquer derrière une stratégie pour ne pas aller se montrer ou dire des choses juste parce qu'il y aurait un peu de peur.
2: C'est ça, l'idée c'est que chacun, chacune puisse vraiment prendre sa place, s'autorise à prendre sa place sur scène, à être soi, et finalement... je pense qu'on accompagne et on valorise les outils que chacun, chacune ont déjà développés. Cette année, on avait une de nos participantes qui est artiste, en fait, multidisciplinaire, mais qui n'avait pas peint depuis très longtemps. Voilà, qui peut-être ne s'autorisait plus à avoir certaines expressions artistiques et elle a pu s'autoriser sur scène à utiliser tous ces outils-là. Il n'est pas nécessaire d'être déjà comédien pour monter sur scène. Ça, on va justement l'aborder ensemble à travers tous les exercices, tous les outils que nous, on a mis en place pendant les week-ends.
0: C'est là où je me permets de revenir sur la présentation croisée, la présentation que j'ai faite de Marie tout à l'heure. Vraiment, Marie, elle sait... capitaliser sur ce que la personne, elle a déjà d'acquis. Voilà, et faire fleurir, voilà, pour ne pas se mettre dans la difficulté. Si moi, je faisais un spectacle où je me proposais, moi, de chanter, ce serait me mettre à mal et mettre à mal tout mon public. Ce ne serait pas du tout une bonne idée. Voilà. Par contre, si la personne elle est plus à l'aise en impro, eh bien oui, bien sûr, on va soutenir ça. Si la personne elle est plus à l'aise avec beaucoup de déguisements, ce qu'on a eu l'année dernière, oui. Quelqu'un qui est passé de déguisement en déguisement, ça, c'était merveilleux. Vraiment, ça fonctionnait parfaitement. Ça. Donc voilà, chacun va trouver son entrée, sa façon de faire.
3: Après ça, difficile de parler. Difficile de vous en parler.
4: C'est le combat d'un boxeur qui frappe, tombe et se relève à chaque fois.
3: Ça tape, c'est vivant quoi.
5: J'ai pas envie de me taire.
6: Et j'observe les versions de moi avant, les versions de moi après.
7: Là je suis la plus épanouie.
8: Ouais, je peux apprendre à être en relation avec moi, c'est trop génial en fait.
9: Sortir de sa zone de confort, sur le coup c'est inconfortable, mais après on a tellement à y gagner, tellement. Ce serait à refaire, je le referais.
10: Ça a été des étapes incroyables pendant l'année.
11: Belle aventure humaine, comme on dit.
12: On vous invite à aller, alors il y a une page Facebook à Fleur de Seine, où on retrouve, et aussi on va en écouter un petit peu tout au long de cette émission, des témoignages des participants de l'année dernière. Et ben on voit que c'est un projet vraiment qui les a beaucoup portés et qu'ils ont ils et elles ont beaucoup apprécié l'accompagnement des deux professionnels que vous êtes. Donc voilà, si à Fleur de Seine vous parle, que vous voulez explorer, je vais citer vos supports de communication, explorer votre histoire, vous réparer, renforcer vos ressources, trouver votre voix, créer votre spectacle, partager avec un public. Si vous portez une histoire, une blessure, que vous avez besoin de la traverser thérapeutiquement et artistiquement, si vous acceptez le travail collectif et si vous pouvez vous engager vraiment, alors ce projet est pour vous. Donc ça commence de novembre, ça finit en juillet 2027 et il faut s'inscrire maintenant. Et il y a un tarif parce que bien sûr c'est bien un projet vraiment dense, intense et accompagné par deux professionnels. Donc voilà, il y a un tarif pour cela. Est-ce que vous pourriez nous expliquer un petit peu comment ça se passe au niveau des modalités ?
2: Alors, le coût pour cet accompagnement donc par deux professionnels, Chloé et moi-même, c'est 2000 euros pour cette année d'accompagnement. On va prendre 290 euros d'arc. En fait, c'est un engagement. Hein. C'est ce qu'on demande d'ailleurs sur l'année. C'est-à-dire que la présence de chacun, chacune est vraiment essentielle sur les 5 week-ends. C'est un engagement et pour soi et pour le groupe qui est très important. Donc voilà, il y a 290 euros d'arc. Et après, on a la possibilité de payer donc, à la Maison des Jeunes et de la Culture en échéance. Donc soit on fait 3 échéances de 570 euros, soit on fait 9 échéances de 190 euros, ce qui peut être peut-être plus confortable.
12: L'objectif, c'est que l'aspect financier ne soit pas un frein pour se réparer.
2: C'est ça.
12: On rappelle, donc il y a la page Facebook à Fleur de Seine. Il y a aussi le mail à Fleur de, le chiffre, seine@gmail.com. Est-ce qu'on peut communiquer le numéro de Marie ?
2: Oui, on peut le faire.
12: Le 06 87 56 19 57. 87 56 19 57. Vous pouvez retrouver tout ça sur la page Facebook à Fleur de Seine. Ou si vraiment vous n'avez pas Internet, vous pouvez aussi passer un coup de fil à votre radio associative préférée. On vous fera un plaisir de faire le relais jusqu'à Marie Pélissier et Chloé El-Kaïm. On va arriver à la fin de cette émission. Est-ce qu'il y a quelque chose que vous auriez envie de partager, un point sur lequel on n'aurait peut-être pas assez insisté ou un petit mot de la fin ?
0: C'est vraiment à Fleur de Seine, on l'a constaté l'année dernière et c'est notre intention, c'est une expérience transformationnelle. Il y a vraiment un avant-après et bien sûr que ça fait peur et bien sûr qu'il y a des choses qui remontent, mais ça se fait aussi dans quelque chose de très convivial, de très agréable, de créatif, d'amical et de chaleureux. Ça me paraît important. Et après, très concrètement, on clôture les inscriptions le 5 novembre. Donc si d'ici là, vous sentez l'envie, sentez-vous extrêmement libre de contacter Marie. Nous, on s'est concocté un petit protocole pour les inscriptions. Donc n'ayez pas peur d'appeler Marie. Le premier appel, c'est absolument pas du tout un engagement. Donc juste venez prendre des infos, venez sentir comment les choses pourraient se faire pour vous. Osez poser toutes les questions que vous avez envie de poser. Et seulement après, si vous êtes intéressé, il y a une première visio d'échange qui n'est toujours pas un engagement. Voilà, donc les choses y vont petit à petit. Nous, on est complètement décontractés à l'idée que vous nous posiez des questions sans vous engager. Hein. Il n'y a pas de problème. Venez.
2: C'est ça, venez. Appelez-nous.
12: Voilà, les inscriptions jusqu'au 5 novembre. Il y a 6 places pour 5 week-ends. Mais en fait, c'est bien plus que ça, puisque c'est un vrai engagement tout au long de cette gestation de 9 mois, du coup. Et c'est à la MJC depuis Laurent qui est partenaire, que l'on salue, que l'on remercie. Merci beaucoup, merci Marie Pélissier.
2: Merci à toi.
12: Merci Chloé El-Kaïm.
2: Merci beaucoup Clémentine.
12: Et merci aux auditrices et aux auditeurs de nos bonnes ondes associatives tarnaises. Et puis à très bientôt pour une nouvelle édition de Tôt ou Tarn. Et puis on se fera un plaisir de retrouver, de vous recontacter pour avoir des nouvelles en cours ou à la fin de ce projet quand la représentation publique se fera au mois de juillet 2027 à la MJC de Puy-Laurent. Merci à toutes et à tous. Très bientôt pour Tôt ou Tarn. 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

Eh bien, le bonjour et bienvenue dans ce nouveau numéro de Latin America présenté par El Nono. Aujourd'hui, on part au Brésil avec Mariana Ferreira Froes, connue sous le nom de Mariana Froes ou Marie Froes, est née le 19 février 2003 à Anápolis, dans l'état de Goiás, au Brésil. Avec un style musical qui mêle, avec sensibilité et élégance, MPB, bossa nova, samba et jazz, Marie Froes s'est forgée une identité unique. Elle a débuté sa carrière à 17 ans, en partageant des reprises et ses chansons préférées ou ses compos sur sa chaîne YouTube qui cumule plus de 100 millions de vues. Elle s'est imposée en quelques temps comme l'une des voix brésiliennes les plus écoutées de sa génération. C'est d'ailleurs avec l'une de ses vieilles reprises que je te propose de commencer, avec le morceau « Amor Marginal » de Johnny Hooker que je t'avais déjà présenté. Mieux.

À la fois rauque et caressante, la voix de Marie Froese se faufile avec élégance entre tous les genres de la musique populaire brésilienne, qu'elle réactualise, incarnant une nouvelle scène brésilienne ancrée à ses racines profondes. Entrelaçant les genres avec subtilité, ses compositions de bossa nova, samba et baião, nourries de jazz et R&B ou soul, signe une identité musicale d'une étonnante maturité malgré son jeune âge. En juillet 2024, elle a été invitée par la prestigieuse chaîne Colors à interpréter l'emblématique chanson brésilienne Gabriela que l'on écoute.

En 2024, Mary Froyce a publié une vidéo où elle chantait un extrait de Figa de Guinée de Ney Lopez et Reginaldo Bessa, qui est devenu viral sur TikTok, dépassant les 90 millions de vues. Le single de Mary Froyce, Vai Timbora, cumule déjà 2,6 millions d'écoutes sur Spotify et 800 000 vues sur YouTube. C'est notamment grâce à ce morceau, French Touch, en collaboration avec le duo lyonnais Trinix, qu'elle a commencé à se faire connaître en France. Voici ce dernier.

Avant Figa des Guinées, avant sa viralité sur TikTok, avant les millions de vues, il y a d'abord une relation précoce avec la musique. Mes parents disent que j'ai commencé à chanter avant même de parler, plaisante Marie Flores. Très tôt, la musique s'impose comme un espace intime, presque instinctif, un lieu pour se retrouver et s'exprimer. La musique a toujours été un refuge pour moi, explique-t-elle au journal 20 minutes. Ce lien précoce s'inscrit par ailleurs dans un héritage musical revendiqué bossa nova, samba, musique populaire brésilienne. Je suis une immense fan de ces genres musicaux, confie-t-elle. Plus qu'une influence, c'est une culture musicale transmise et intégrée. C'est dans cette relation intime que naît son titre Mossa. C'est la première chanson que j'ai sortie de ma vie. Je l'ai écrite quand j'avais 16 ans, explique la chanteuse. Une samba racine, comme elle l'a décrit elle-même, qui marque son entrée dans la composition. Mossa a été extrêmement importante pour moi, dans la vie comme dans ma carrière. C'est mon début dans la musique et dans l'écriture. Un morceau fondateur auquel elle reste très attachée. J'ai énormément d'affection pour cette chanson. En concert, c'est toujours un moment très spécial. Tout le monde chante et c'est très beau. Voici ce morceau.

La bossa nova, loin d'être un genre de musique très écouté en France, tend à arriver de plus en plus à nos oreilles, notamment par le biais des réseaux sociaux. Et pour Marie Froès, Internet constitue son premier portail d'exportation musicale. Très tôt, YouTube devient un espace de liberté, sans contrainte ni projection de carrière. YouTube a vraiment été mon commencement. C'est là que tout a commencé pour moi, raconte-t-elle. J'adorais filmer, monter, tester des choses, faire des petits montages. C'était très naturel et très joyeux pour moi. C'était quelque chose de très instinctif. Je faisais ça parce que j'aimais ça. Voici encore une vieille reprise au temps de ses débuts avec No Existe Amor en San Paolo du rappeur Criollo.

Aujourd'hui, cette relation directe avec le public s'est largement amplifiée. Marie Froès rassemble 1,3 million d'abonnés sur Instagram et près de 2 millions sur TikTok. Des plateformes utilisées comme relais de sa musique, douce et entraînante. Ce succès trouve notamment une illustration bien précise avec sa reprise Figa des Guinées. Quand la chanteuse brésilienne publie sur son compte, la vidéo devient virale et cumule aujourd'hui 87,4 millions de vues. À la suite, les vidéos reprenant la chanson se multiplient et une vague bleue, jaune, vert semble déferler dans nos fils d'actualité. Pour Marie, faire cette version a changé ma vie d'une manière totalement inattendue, confie-t-elle au journal 20 minutes. Cette chanson m'a mené jusqu'au moment que je vis aujourd'hui. En concert, le morceau devient un moment fédérateur. Quand tout le monde chante ensemble, il se crée une énergie collective de protection, de joie et de gratitude, explique-t-elle, évoquant l'énergie qui traverse la chanson. Voici ce tube.

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1: Pendant 2 mois, Marie Froès a sillonné l'Europe pour une tournée qui l'a menée notamment en Italie, en Roumanie et en France. Paris est la ville qui m'écoute le plus au monde, confie-t-elle. Une relation particulière nourrie autant par les réseaux que par le live. Le public français est très réceptif, il chante, il participe beaucoup, j'aime cette énergie-là. Voir une salle entière reprendre en chœur des paroles en portugais reste pour elle une source d'étonnement, mais surtout de gratitude. C'est très fort de voir jusqu'où la musique peut aller. La tournée agit aussi comme un cap personnel. C'était ma première tournée solo et c'était un rêve, explique-t-elle. Voici Colombina.

Si la musique de Marie Froès touche autant, c'est sans doute parce qu'elle repose sur une émotion immédiatement perceptible, même sans parler le langage. Une douceur typiquement brésilienne qui ne connaît pas de traduction littérale, saudade. La saudade, c'est le manque de quelque chose ou de quelqu'un, mais un manque beau, explique-t-elle. C'est une nostalgie douce, remplie d'amour. Un sentiment connu de tous au Brésil qui tend à dépasser les frontières avec sa musique. Cette sonorité brésilienne s'installe peu à peu dans les habitudes d'écoute européennes. Voici Rio Lua.

À l'été 2024, la collaboration de Marie Froyes avec le duo français Trinix sur le titre « Vai Timbora » bénéficie d'une large diffusion radio, contribuant à rendre sa voix familière au grand public. Un morceau qui marque un passage symbolique entre les plateformes et les médias traditionnels et qui confirme l'ancrage de Marie Froyes dans le paysage musical français. Aujourd'hui, la chanteuse réunit près de 6,4 millions d'auditeurs mensuels sur Spotify. Preuve qu'une musique chantée en portugais, profondément ancrée dans une culture locale, peut trouver un écho beaucoup plus large. Voici Espejo.

Pour ma part, j'ai découvert Marie Froès il y a quelques années sur les réseaux. Je suis tombé sous le charme, comme beaucoup, tout d'abord par la beauté, son charme, ses expressions, son regard. Mais au-delà de son physique et ce qu'elle dégageait, je suis tombé amoureux de sa musique. Quelque chose de simple finalement, mais pur et beau. Ses reprises m'ont séduit et je me suis abonné à ses réseaux. Voici Gira Sois et Van Gogh, reprise de Baco et Chou do Blues.

Petit à petit, j'ai découvert l'univers et les compos de Marie Froès. Je n'ai pas été déçu. Quand lors de l'été 2026, j'ai vu qu'elle passait à Arles, au festival Les Suds à Arles, j'ai sauté sur l'occasion de m'y faire inviter. Moi qui avais découvert ce festival quelques années plus tôt, avec Eliades Ochoa, je savais que ce théâtre antique ne pouvait que la sublimer. En première partie de Fatoumata Diawara, nous étions moins nombreux à être venus pour elle en priorité. Mais le public a été conquis. Comment ne pas être sous le charme de cette voix, de sa qualité musicale, malgré son jeune âge? L'impression d'avoir une sirène qui nous susurre des chants doux pour nous plonger dans un état de bien-être et une profondeur infinie. Sa sensibilité à fleur de peau et sa présence solaire plongent immanquablement n'importe quel auditoire sous le charme. Et en plus, elle a su également se faire accompagner de superbes musiciens. Voici Rosa e Laranja.

Je te propose d'écouter quelques passages de son concert à Arles. Malheureusement, je n'ai pas pu l'interviewer, mais je remercie en tout cas toute l'organisation de ce magnifique festival, Les Suds à Arles, de m'avoir accueilli, et j'espère bien y retourner l'an prochain. En tout cas, je peux te donner deux conseils. Va voir Marie Froeys en concert et va au festival Les Suds à Arles.

Voilà, c'était donc Latin America avec Marie Froès de Brésil. Merci à toi, chers auditeurs et auditrices. Merci à Simon, aujourd'hui à la réalisation. Et merci à toutes les radios qui diffusent mes émissions. Merci au site Wikipédia et 20 minutes qui m'ont permis de préparer cette dernière. Je te laisse avec le morceau « Et où ?» et une citation de Nelson Mandela. « Je ne perds jamais. Soit je gagne, soit j'apprends. » À ciao, bonsoir.

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2: Bonjour et bienvenue à l'écoute de Loop, l'émission du GMEA, Centre National de Création Musicale d'Albi Tarn. Pour cette première émission de cette nouvelle saison, nous avons choisi de diffuser des extraits d'artistes invités lors de la prochaine édition du festival River Run. Durant cette heure, vous allez pouvoir entendre une improvisation au piano du compositeur australien Anthony Pateras, les tissages sonores de Cécile Babiol, une musique d'ordinateur de Sébastien Roux dans lequel l'algorithme s'assure que tous les sons qu'il synthétise sont bien différents, la musique d'Henry Purcell réécrite avec des voix de synthèse par Yann Leguet, un morceau du dernier album de Chantal Michel, un extrait de Songs of Erosion, relecture contemporaine de poèmes et de chansons de l'Espagne du XIIIe siècle, Basile Bremeau et Perrine Bourrel, deux membres du collectif La Novia, au banjo, au violon et au chant, la pianiste lilloise Barbara Dang au clavecin, un extrait de la pièce For John Cage de Morton Feldman, Yann Gourdon, un autre membre du collectif La Novia, à la vielle à roue. Et pour commencer, c'est le pianiste François Mardi-Rossian qui interprète la musique du compositeur Moondog.

0: C'est la fin de cette émission, qui se termine au son de la vielle à roue du musicien Yann Gourdon, qui est l'invité de la 10e édition du Festival Riverrun, comme tous les artistes que vous avez pu écouter durant cette heure. C'était une playlist non exhaustive, mais si vous souhaitez découvrir la programmation complète du festival ou en savoir plus sur les activités du GMEA, Centre National de Création Musicale d'Albitarn, vous pouvez vous rendre sur www.gmea.net. À bientôt.
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0: Bonne nuit, Nicolas.
1: Bonne nuit, Papronel.
2: Bonne nuit, les petits.
0: Bonne nuit, Nono.